0: match.
1: Moi, j'ai tout fait mon travail comme il fallait.
0: Non, je suis pas du tout.
1: Tu sois le meilleur en bas, mais...